0: faudrait qu'il y ait encore 12 heures pour penser la logistique, pour drainer les émotions des enfants, pour organiser la maison, pour avoir du temps de qualité avec eux. Et un petit enfant qui voit sa mère ou son père ou ses deux parents rentrer tard, il s'endort plus tard parce qu'il n'a pas eu ce temps de nous, ce temps de tendresse. Donc je pense qu'il faudrait réaliser qu'une société va bien quand il y a du temps de nous, oui. N-O-U-S. Qu'est-ce que vous voulez en dire, Aziliz ?
1: Oui, puis on parlait des lionnes et des hormones, mais je crois que la nature est en effet extrêmement bien faite et qu'on a beaucoup à apprendre d'elle. On a voulu, et on le voit encore plus aujourd'hui avec l'intelligence artificielle, mais faire de nous presque des robots finalement. Or, nous sommes
0: d'abord... Vous avez vu en Chine, je vous interromps deux secondes, en Chine, cette abomination, ce robot qui donne le biberon, bébé dont la couche est changée par un robot.
1: Oui, mais je pense que c'est... D'ailleurs, on sait très bien qu'il y a des expérimentations qui sont faites aujourd'hui pour des utérus artificiels. C'est pas de la science-fiction. Enfin, ça paraît, mais c'est en train d'être créé, donc c'est quand même assez inquiétant. Et je pense que revenir à une forme d'incarnation, et quelle plus grande incarnation que la maternité, que le fait de porter un enfant, de le mettre au monde, nous dit aussi beaucoup. Et en fait, pendant les 3 premières années de vie de l'enfant, nous sommes, nous les femmes, encore pleines des hormones dont nous avons été abreuvées pendant la grossesse. Et ces hormones, elles favorisent quoi ? Elles favorisent le lien d'attachement dont vous parliez. Et donc peut-être parfois revenir à quelque chose, finalement, revenir à ce que nous dit la nature, ça ne veut pas dire être assigné à un rôle, ça ne veut pas dire non plus d'être obligé de rester au foyer.
0: En plus, on a cette capacité à faire plein de choses.
1: Absolument, et je pense d'ailleurs qu'on oublie souvent de dire que les femmes, une naissance c'est toujours une renaissance, donc on est extrêmement créative, la maternité nous offre beaucoup de dons insoupçonnés. Mais en fait, beaucoup craignent aussi, et pourquoi beaucoup de femmes veulent reprendre le travail, c'est parce qu'elles ont peur d'être isolées. Elles ont peur d'être simplement dans un à deux avec le bébé, et parfois je comprends que ça puisse être assez angoissant. Et là, l'État, je pense, a un rôle à jouer en mettant en lien ou alors des associations privées, mais en tout cas en mettant en lien
0: ces jeunes mères
1: pour qu'elles puissent se rencontrer, favoriser ces rencontres, favoriser aussi les lieux d'entraide, parce qu'en fait c'est ça, elles ont besoin de souffler, donc elles auraient besoin de pouvoir faire confiance à quelqu'un pour déposer leur enfant 2 heures, pour aller se boire un café toute seule et souffler, lire 2-3 pages d'un bouquin, voilà. Et ça, je pense que c'est quelque chose qui est essentiel. Et d'ailleurs les mères monoparentales, ce qu'elles disent quand on les interroge et quand on lit le rapport que j'ai cité, c'est le plus dur pour elles, au-delà des fins de mois compliquées, c'est la question du temps.
0: Elles se sentent coupables tout le temps. Elles se sentent coupables quand elles bossent de ne pas être avec les enfants, et elles se sentent coupables quand elles sont avec l'enfant ou les enfants de ne pas ramener d'argent, bien sûr. Et elles sont épuisées, donc c'est des burn-out, c'est des cancers, c'est de l'inflammation, c'est des troubles digestifs, c'est de l'anxiété, donc c'est une mère qui a moins de plaisir à être mère, et donc un enfant qui a moins de plaisir dans son enfance, et qui donc se dira « faut pas faire d'enfant, ça prend trop de temps ».
2: La galère, entre guillemets, des jeunes parents dans les grandes villes, mais également dans les campagnes, démarre dès le début avec la recherche d'une place en crèche. L'enfant n'est même pas né, que c'est déjà un sujet d'inquiétude.
0: Je pense que vous soulignez quelque chose de très important. C'est qu'aujourd'hui, on met le débat sur le congé paternité. Mais en fait, les pères ne sont pas là pour pallier la déficience du système social. On avait un village. On avait un village au sens d'une conversation intergénérationnelle. On avait des liens dans le voisinage. On avait des liens dans la cité. La maman qui commençait à être un petit peu en dépression du postpartum, elle était perçue par ses voisines. Elle était perçue à la paroisse. Elle était perçue au temple. Et tous ces liens qui ont été beaucoup abîmés dans les grandes villes par la vie moderne et le rythme infernal de la vie moderne, ça fait qu'en fait, il faudrait que maintenant, les pères compensent entièrement ça. Mais en fait, c'est pas leur rôle. Le père, il est là pour protéger la mère et pour prendre soin de son enfant, mais il est aussi là pour être productif économiquement. Et même les pères qui veulent assumer une famille aujourd'hui ne le peuvent plus, malheureusement. On peut pas lui demander de pallier toutes les défaillances d'un système qui joue contre la famille, Aziliz Le Cor.
1: Absolument. Et je crois que l'essentiel aujourd'hui est peut-être de se rappeler aussi que la famille est le socle sur lequel nous avons bâti notre société. Et on essaye de déconstruire. On a parlé de la GPA, mais je crois que c'est ça, la PMA aussi sans père. Et j'aimerais juste finir avec un dicton bien connu qui dit « Mater certissima, pater semper incertus ». La mère est toujours certaine, le père est incertain.
0: Père est
1: et aujourd'hui, on sait bien qu'avec la GPA, la mère va devenir incertaine aussi.
3: 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La nuit se poursuit avec la Libre Antenne, c'est dans un instant, c'est-à-dire qu'on va réécouter des témoignages. Et puis la musique, évidemment, puisque la musique a toute sa place la nuit sur Europe 1. On va écouter le dernier titre en date de Charlotte Cardin, The Way We Talk.

The Way We Touch, c'était Charlotte Cardin. On vous souhaite la bienvenue, vous qui nous rejoignez à l'instant. C'est l'heure de la Libre Antenne. Alors, elle n'est pas en direct, la Libre Antenne. Pour le direct, c'est entre 22h30 et 1h, du lundi au dimanche. Vous pouvez, bien sûr, échanger avec Roland Pérez du lundi au jeudi ou Valérie Darmon du vendredi au dimanche. Mais au cœur de la nuit, on aimerait écouter quelques-uns de vos témoignages et c'est donc maintenant.

0: Bonsoir Lucas.
1: Bonsoir.
0: De quoi voulez-vous nous parler? Que voulez-vous nous confier ce soir, Lucas?
1: Je voulais vous confier que c'est dur dans ma relation de couple, sachant que elle était avec un ex-copain et on s'est remis ensemble. Et comme par hasard, en scrutant sur son WhatsApp personnel, j'ai vu plein de numéros de garçons qui lui demandaient de sortir avec elle, alors qu'elle était censée être avec moi. Et je ne sais plus quoi faire, même plus croire en la personne en qui j'aimais le plus.
0: Alors, vous êtes resté combien de temps avec elle ou vous êtes avec elle depuis combien de temps, Lucas?
1: Ça fait 5 ans.
0: 5 ans, donc, de relation. Vous vivez ensemble?
1: On vivait dans le foyer d'hébergement.
0: D'accord. Et depuis quand vous êtes tombé sur ces textos, sur ces messages, sur ces garçons? Parce qu'elle peut être sollicitée par des garçons et ne pas répondre favorablement, si c'est les réseaux sociaux. Hein. On sait comment ça marche.
1: Elle a envoyé des cœurs rouges et tout ça. Donc, je me suis dit, faut que je mette la barrière parce que là, c'est un cap que je ne peux pas supporter de me faire tromper méchamment par texto, sachant que si elle voulait me le dire en face, elle pouvait me le dire. Et je trouve ça pas normal que les garçons lui disent c'en est où avec Lucas, ou t'es avec qui, bonheur, félicitations pour soit qu'ils ont un mariage ou un fiançailles. Donc je comprends plus rien. Et j'ai eu un commentaire un peu déplacé au niveau d'un ancien stagiaire qu'on avait chez nous.
0: Donc, si je comprends bien, Lucas, elle reçoit des messages de félicitations pour un mariage ou des fiançailles. Ce mariage ou ces fiançailles, il en est question, mais avec quelqu'un d'autre que vous, alors qu'elle est avec vous.
1: Oui. Oui, oui. Je me pose la question si elle ne me trompe pas toujours, parce que ça fait depuis hier soir quand même que j'étais inquiet. Et comme par hasard, elle m'envoie un message que ce matin vers 11h45.
0: Oui, il faut quand même lui demander en face à face qu'est-ce qu'elle veut, qu'est-ce qu'elle fait. Et lui dire, lui répéter que vous, ce n'est pas du tout ni supportable, ni entendable. Qu'elle laisse d'autres garçons la draguer, la solliciter, alors qu'elle est en couple depuis 5 ans.
1: Oui.
0: Il faut vraiment, vraiment la confronter à tout ça, Lucas. Vous ne pouvez pas rester avec des suppositions, des supputations, et vous faire du mal. Parce que là, ça a l'air assez clair dans les messages, mais en même temps, on n'est que sur des messages. Donc, c'est mieux de se parler en présentiel, en face à face.
1: Oui.
0: Quand est-ce que vous la voyez?
1: Je la vois normalement le 14 septembre.
0: D'accord. Elle est où, là, en ce moment?
1: Elle est sur Mata, là, son appartement, soi-disant. Et soi-disant qu'elle est enceinte aussi, alors qu'on a fait le premier pas. Mais on s'est protégés tous les deux.
0: Ah, donc elle serait en plus enceinte.
1: Oui.
0: C'est elle qui vous l'a dit?
1: C'est elle qui me l'a dit. Mais j'ai pas eu les photos d'échographie, rien. Donc moi, j'y crois pas tellement. Et je crois qu'elle manipule du début jusqu'à la fin.
0: Mais c'est quoi son intérêt de vous faire croire qu'elle est enceinte aujourd'hui? Elle veut vous garder? Ou c'est quoi l'idée?
1: C'était pour me récupérer, je pense.
0: Oui. Oui, c'est important que vous la voyiez là, hein, pour lui poser toutes ces questions. Et puis, elle sera enceinte de combien?
1: Je dirais un bon 9 mois, facile.
0: Alors là, ça 9 mois, donc ça va se voir, hein, très clairement.
1: Oui.
0: Donc, mais vous l'avez pas vue depuis combien de temps?
1: Ça fait depuis 2024 quand même.
0: Ah oui, d'accord. Donc.
1: C'était entre 2021. Jusqu'à 2023-2024. Et après, elle était partie retourner dans sa ville natale.
0: Oui.
1: Sauf que le problème, moi, comme un couillon, j'ai scruté partout sur tous les réseaux. Et quand j'ai vu Anaïs et
0: Oh,
1: Stéphane
0: oui, non, on ne va pas citer les vrais prénoms. Oui,
1: couronneront,
0: oui.
1: j'ai fait pitié, non, ça va pas le faire, donc ça m'a énervé. Et à chaque fois que je suis en couple, j'ai l'impression qu'on se sert de moi comme une roue de secours.
0: D'accord. Bon, là déjà, il va falloir procéder par ordre, c'est-à-dire il va falloir élucider cette histoire de savoir si elle est enceinte ou pas. Bon, mais de toute façon, vous l'avez vue il y a 9 mois ou pas? C'est très simple hein, à calculer. Hein. Est-ce que vous l'avez vue il y a 9 mois? Non, a priori.
1: Bah, a priori, non,
0: Bon, bah alors c'est pas vous
1: parce
0: le père,
1: qu'elle est
0: hein, déjà.
1: partie. Oui,
0: Oui.
1: ça m'enlève une tache en moins parce que
0: Oui.
1: j'ai été protégée, j'ai toujours mes moyens de contraception.
0: Oui, donc, et puis si vous ne l'avez pas vue il y a 9 mois, vous n'avez aucune chance d'être le père. Donc déjà,
1: Oui.
0: elle peut pas vous faire croire des choses. Alors maintenant, si elle vous dit qu'elle est enceinte, et qu'elle l'est vraiment, de toute façon, vous allez vite être fixé, hein, ben, ça se trouve, elle va accoucher d'un moment à l'autre si elle l'est vraiment, c'est pas de vous. Donc, elle n'a plus rien à faire avec vous.
1: Oui. Après, sur les messages, elle a été claire. Elle a dit merci avec des petits cœurs et puis des bisous de partout. Elle envoie même des photos un peu sexy, dénudées par WhatsApp parce que j'ai l'application Storio qui pouvait me permettre de mettre tout en place pour voir avec qui a parlé.
0: D'accord. Ah oui, donc vous la surveillez quand même.
1: Je la surveillais et c'est comme ça que j'ai appris qu'elle me trompait.
0: Elle vous a trompé à plusieurs reprises,
1: Oui,
0: Lucas?
1: à plusieurs reprises.
0: Oui.
1: Et franchement, j'ai du mal à lui faire confiance, sachant que c'est pas la première ni la dernière qui me fait ça.
0: Oui, donc si elle vous a trompé à plusieurs reprises, si elle est en train de vous dire qu'elle est enceinte, qu'elle vous fait penser, elle vous fait croire que peut-être l'enfant pourrait être de vous, enfin, est-ce que c'est la bonne personne pour vous, Lucas, franchement?
1: En ce moment, non. Moi, j'ai besoin de quelqu'un de plus stable. Et je suis prêt à essayer de rencontrer du monde, sachant que c'est compliqué, je suis en situation de handicap.
0: D'accord. Comment vous vous êtes rencontrés au foyer, c'est ça, d'hébergement, hein, tous les deux,
1: Oui.
0: dans la structure d'hébergement. Oui.
1: De base, c'était une simple connaissance et de plus en plus, on s'était rapprochés et on a tenté d'avoir notre premier rapport.
0: Et les autres compagnes que vous avez, vous avez quel âge, Lucas? Je ne vous ai pas demandé.
1: J'ai 26 ans.
0: Oui. Et elle a quel âge?
1: Elle a 23.
0: D'accord. Les autres compagnes que vous avez eues, vous les avez rencontrées où?
1: La toute première, je l'ai rencontrée quand j'étais un peu laissée au dépourvu à cause de mon papa, parce que j'ai vite sombré dans l'alcool, dans le joint et dans le tabac et je galérais à fumer et tout. Donc, il m'a foutu dehors suite à des grosses disputes. Donc, j'ai dormi quelques nuits dans des petits coins des Deux-Sèvres vers Secondigny-sur-Belle. Du coup, j'ai marché jusqu'à là-bas à pied. J'ai donné aucune nouvelle pendant 72 heures. Et du coup, au petit matin, je me lève, ma mère qui m'appelle, elle me dit, t'es où? Parce qu'on n'a pas dormi avec ton père. Déjà, papa, je lui parle plus. Et avec toi, je peux parler, mais je te dirai pas l'endroit exact parce que j'ai pas envie que les flics débarquent.
0: Oui, donc vous avez dormi dehors en fait, hein.
1: Oui, j'ai dormi dehors.
0: Et ensuite?
1: Et ensuite, j'ai rencontré ma première compagne qui était une amour, vraiment une vraie femme qui m'aimait pour ce que je suis. Ça fait facilement un an et demi qu'on était ensemble. Et tout se passait bien, sauf du jour au lendemain où elle voulait écouter ses parents en disant que je suis un garçon toxique et que je ne suis pas le mieux placé pour elle.
0: Quel âge elle avait, cette première compagne ?
1: Elle avait 34.
0: D'accord.
1: Et moi, j'en avais que 17, 18 ans.
0: Ah oui. Et donc, ensuite, vous avez été où quand ça s'est terminé avec elle ?
1: J'ai terminé chez mes parents en rentrant au petit matin. Et du coup, je me suis reposé et c'est ma mère qui m'avait emmené dans l'institut médico-éducatif.
0: Où vous êtes toujours ?
1: Je suis en foyer d'hébergement et je suis en ESAT, en centre d'aide pour le travail.
0: D'accord. Donc la première, elle ne vous a pas trompé, ce sont ses parents qui sont intervenus.
1: Oui.
0: Mais en tout cas, elle ne vous a pas trompé. Donc il n'y a pas de fatalité.
1: Non, il n'y a pas de fatalité. Après, c'est les années passées et tout, en grandissant, j'ai trouvé que j'étais plus attirée par les femmes plus âgées.
0: Oui.
1: Mais le problème, c'est que à chaque fois, on me dit « Ouais, les personnes plus âgées méritent d'être avec des hommes de leur âge. » Et j'ai dit à ma mère « Il n'y a pas d'âge pour aimer, de toute façon. J'essaye aussi de rencontrer du monde comme je peux. »
0: Oui. Oui, vous avez raison. En tout cas, il n'y a pas d'âge pour aimer, ça c'est certain. Donc si une histoire d'amour se crée avec quelqu'un d'un peu plus âgé, peut-être pas plusieurs dizaines d'années plus âgé que vous, et encore, quoique, d'ailleurs ça m'intéresse que les auditeurs composent le 01 80 20 39 21 pour que vous nous disiez ce que vous pensez de ces mariages avec des grandes différences d'âge, ou de ces couples, hein, pas forcément le mariage d'ailleurs, avec une grande différence d'âge, que ce soit l'homme qui soit plus âgé, ou la femme d'ailleurs, juste avoir votre retour au 7 39 21 ou au standard pour passer peut-être à l'antenne. En tous les cas, Lucas, aujourd'hui, il faut démêler cette histoire avec votre ex-compagne. Ça, c'est important, hein, parce que je pense que ça vous mine. Sinon, vous ne nous auriez pas appelé ce soir sur Europe 1. Il y a assez peu de chances qu'elle soit enceinte de vous. C'est même certain, puisque vous n'avez pas vu il y a 9 mois. Il y a assez peu de chances qu'elle soit enceinte, puisque vous avez vu les photos sur Instagram, etc. Il faut juste clarifier le fait que vous n'êtes plus ensemble.
1: Oui, il faut que je clarifie la chose. Après, si d'autres personnes peuvent me conseiller et tout, je peux enregistrer tous les conseils qu'on me donne.
0: Oui. Alors, si quelqu'un veut effectivement aussi rentrer en contact avec Lucas, qui a 26 ans, que ces personnes n'hésitent pas à nous laisser au 739-21 leurs coordonnées, bien sûr, on fera le relais comme on le fait tout le temps dans la libre antenne. Après, est-ce que vous faites quelques activités, Lucas, tout de même, en dehors du foyer, par exemple, pour créer du lien ?
1: Oui, je fais de la course à pied.
0: Oui.
1: Donc, c'est ma passion. J'ai remporté les 1019e places du classement sur 3000 participants aux 10 km de La Rochelle.
0: Oui.
1: En 2023. J'ai fini 78e aux courses d'Alstom sur Étré.
0: Bien.
1: Et du coup, prochaine étape, essayer de faire les 21 et quelques du marathon pour pouvoir mesurer toutes mes capacités en main et de penser qu'à une seule chose, courir longtemps. Et le plus souvent possible.
0: Alors, courir, évidemment, déjà, belle performance, bravo. Mais ça ne crée pas forcément du lien. Vous faites partie d'un club ?
1: Ah non, je ne fais pas partie d'un club. Mais avec les autres, on fait du multisport. Donc, j'essaie aussi de m'adapter aux gens.
0: Je vous dis ça parce que comme vous voulez rencontrer quelqu'un, ça peut être l'occasion de créer du lien.
1: Oui.
0: Le sport, c'est toujours une occasion de créer du lien.
1: J'ai connu Jean-Pierre, un doyen du marathon, il me dit on t'a jamais vu courir, mais t'as fait une belle performance, sois fier de toi. Et on se dit au mois de janvier ou novembre 2026 pour que tu continues de courir avec nous.
0: Bravo, vous pouvez être fier de vous, effectivement, Lucas. Comment ça se passe maintenant avec vos parents, avec votre papa ?
1: Avec mon père, c'est compliqué. Il voit toujours les côtés négatifs. Et puis, avec mon petit frère, c'est compliqué, vu qu'on a 50 écarts. Oui. Il a 50 moins que moi.
0: Donc, il a 21 ans.
1: Oui, il a 21 ans. Et la seule personne qui arrive à peu près à me faire sentir mieux, c'est ma mère.
0: Et quel est le problème avec votre petit frère ?
1: Il prenait le rôle du grand frère ou le rôle du papa, alors que je faisais pas de trucs dangereux et tout. Donc, il me couvre
0: il vous prouve.
1: Longtemps.
0: Oui. C'est un désir de protection peut-être de sa part. Hein. C'est peut-être un excès d'amour.
1: Oui. Après, mon petit frère, certes, on a eu des moments de haut ou de bas, mais je l'aime aussi. Mais vu que les vacances du mois d'août étaient catastrophiques, et bien personne voulait trop me parler. À part ma mère.
0: Qu'est-ce qui s'est passé au mois d'août, si vous voulez en parler, Lucas, hein, c'est vous qui choisissez, on est sur une antenne libre.
1: C'est qu'en fait, avec mon père, il voit toujours le côté négatif. Il dit que je prends du noir, que j'avancerai pas du tout en repensant avec le passé. Et mon frère m'a fait la guerre aussi pour les mégots qu'il a trouvés par terre.
0: Ah, parce que vous courez, mais vous fumez quand même encore un peu ?
1: Oui.
0: Ah, je pensais que vous aviez arrêté. C'est des cigarettes ?
1: Oui, c'est des cigarettes. Sans vous mentir, Valérie, j'étais rendue à quand même une bonne quinzaine de poches de tabac roulé par jour.
0: Ah oui, c'est beaucoup pour votre âge, Lucas. Et c'est beaucoup tout court même d'ailleurs, je suis un peu ridicule en disant pour votre âge, c'est beaucoup, beaucoup trop pour n'importe qui.
1: Oui.
0: Ah oui, effectivement. Et là maintenant, vous en êtes où, Lucas ? Belle performance de courir autant que vous courez, en fumant autant, hein, parce que vos poumons ont souffert, forcément.
1: Oui. Après, je suis réduit à une quinzaine par jour.
0: De cigarettes.
1: Oui.
0: Bon, vous êtes sur la bonne voie. Votre objectif, c'est d'arrêter de fumer, bien sûr.
1: Ça serait l'idéal. Mais après, j'ai essayé de me faire aider, sauf que ça n'a pas changé grand-chose. Donc, si par tout hasard, je rencontre une personne qui fume et qui mettre un stop, ça serait pas mal parce que ça fait depuis l'âge de mes 11 ans que je fume.
0: Ah oui, ah oui. Oui, il est temps d'arrêter, Lucas. En plus, vous êtes sportif. Donc, heureusement que vous êtes sportif, d'ailleurs. Ce qui veut dire, imaginez votre potentiel. Hein, parce qu'avec vous courez à ce point alors que vous avez énormément fumé. Imaginez si vous ne fumiez plus.
1: Oui.
0: Imaginez votre potentiel. Oui. Vous avez vu un addictologue ?
1: Oui.
0: Et ça n'a pas fonctionné ?
1: ça n'a pas fonctionné beaucoup, à part en temps de Covid, où je fumais même pas, parce que j'avais pas de goût d'odorat, et j'avais tout le corps pris par l'épidémie. Désolé Valérie. Et du coup, j'ai arrêté au moins 2 mois. Et le 3e mois, je me suis dit, allez, essaye de fumer une clope. Et c'est là où je suis reparti.
0: Ah oui. Et à l'hypnose, vous avez essayé ?
1: Hypnose, non, j'ai pas tenté.
0: S'il n'y a pas de contre-indication, vous prenez des médicaments ou pas, Lucas ?
1: Oui, je prends des médicaments.
0: Oui, donc il faut demander tout de même s'il y a contre-indication ou non, évidemment, à vos praticiens de santé qui vous entourent, aux éducateurs. Mais par contre, ça marche bien l'hypnose pour l'addiction.
1: Après, je fais de la méditation des fois dans ma chambre.
0: Oui, ça c'est toujours bien la méditation. Méditation, sophrologie, cohérence cardiaque. Ça, c'est même une très bonne hygiène de vie, une méditation quotidienne.
1: Mais comme tout à l'heure, avant que votre...
0: Que Florian ?
1: Votre tantardiste, oui, Florian,
0: mon collaborateur,
1: m'a appelé.
0: Oui.
1: J'étais en train d'allumer une barre d'encens à la noix de coco et je faisais tout le temps mes prières du matin au soir.
0: Bon, alors là, c'est plutôt des bonnes habitudes. Méditation, prière, voilà, ça ce sont de bonnes habitudes. Alors, s'il n'y a pas de contre-indication, il faut demander à vos éducateurs ou à vos praticiens de santé, avec ce que vous prenez, l'hypnose est très recommandée pour l'addiction. Vous êtes dans quelle région ? Okay. Du côté de La Rochelle, Lucas ?
1: Oui.
0: Vous êtes chanceux, hein ? Très belle ville, La Rochelle.
1: Oui, chanceux, oui et non, parce qu'on a de la pluie. Mais bon, par chez vous, ça doit être pareil.
0: C'est pareil, oui. La rentrée, nous, c'est catastrophique. Il commence à faire froid, le ciel est bas et blanc, et il pleut. Donc, la moitié nord, là, est un peu concernée, et a été beaucoup concernée cet été. Mais bon, c'est une très belle ville, La Rochelle. Je pense qu'il y a des hypnothérapeutes qui sont très bien. Et tentez-le, parce qu'en une ou deux séances, vous pouvez cesser de fumer, si vous le souhaitez. Vous le souhaitez ?
1: Oui.
0: Donc, le oui est franc et sincère. Donc, normalement, ça devrait fonctionner.
1: Après, je peux dire, déjà, le café, il faut que tu en élimines la plupart. Parce que je bois aussi pas mal de café le matin.
0: C'est que le matin ou c'est toute la journée ?
1: Pas le matin, en me levant. Après, le midi, j'en bois un petit. Et des fois, le soir, vers 11h, voire minuit, j'en bois un et je fume une cigarette entre-temps.
0: Oui. On va procéder par ordre, déjà. Hein, puisque l'hygiène de vie, vous l'avez quand même relativement. Vous êtes très sportif. Le café, on peut être consommateur de café. Bon, c'est pas très grave. Mais la cigarette... au stade où vous en étiez, depuis l'âge de vos 11 ans, oui, c'est grave.
1: Oui.
0: Donc, tentez l'hypnose, hein, tout de même. Et retentez peut-être la dictologie aussi. Hein. Ils ont des très bons traitements aujourd'hui. On a Anne au 739-21 qui dit que vous l'attendrissez. Elle dit qu'il faudrait que quelqu'un vous aide à faire le tri dans vos pensées. Est-ce qu'il y a des éducateurs dans votre foyer ?
1: Oui, il y a des éducateurs.
0: Et vous avez un psy ? Dans le foyer ?
1: J'ai une psychologue et un psychiatre.
0: D'accord. Et avec la psychologue, vous parlez ?
1: Oui.
0: Et ça vous fait du bien ?
1: Ça me soulage un peu.
0: Vous êtes en tout cas bien entouré. Vous savez vous entourer et vous savez ce qui est bon pour vous, Lucas, me semble-t-il.
1: Oui.
0: Hein, vous vous connaissez bien, tout de même.
1: Oui, je me connais bien.
0: Et quant à votre papa et votre frère, cadet, je pense que c'est un excès de protection. Hein, alors peut-être que c'est dit sur le mauvais ton, peut-être qu'il y a des énervements, des colères, mais c'est pour vous protéger, je pense, hein, quand il s'énerve pour les cigarettes.
1: Après, mon père, il n'était pas contre, que je commence à fumer. Après, c'est le fait que mon petit frère trouve tes mégots partout par terre. Ça, c'était incompréhensible parce que j'avais toujours mon cendrier de poche.
0: Oui. En tout cas, c'est quand même parce que derrière, ils savent les antécédents. Hein. Je pense que c'est vraiment ça qui les, ça les inquiète, en fait, plus qu'autre chose.
1: Après, honnêtement, si Anne est toujours en ligne, faut que je lui dise de haute voix que je ferai tout en sorte d'en parler et d'essayer d'aller beaucoup mieux et d'aller de l'avant.
0: Ah, bah voilà, voilà de bonnes résolutions. Et quand on court, on va de l'avant, de toute façon. Hein, c'est un peu le film Forrest Gump.
1: Oui.
0: Voilà, c'est symbolique. Mais on va forcément vers l'avant. Donc, vous vous tenez le bon bout, Lucas. Clarifiez bien cette histoire avec votre ex. C'était la raison de votre appel au départ sur l'antenne d'Europe 1. Oui. Vraiment, clarifiez bien cette histoire. Ne vous laissez pas embarquer dans quelque chose que vous ne voudriez pas vivre. C'est très important. Et restez confiant en vous.
1: Okay.
0: Vous avez des ressources, Lucas. Et donnez-nous de vos nouvelles, s'il vous plaît. À
1: Merci
0: bientôt.
1: Valérie.
0: Au revoir. Il est...

0: Bonsoir Michel.
1: Oui, bonsoir Roland. Je suis un petit peu émue de vous parler.
0: Bah écoutez, moi je suis toujours émue de toute façon quand j'ai un nouvel auditeur ou auditrice. Je suis toujours un petit peu émue parce qu'on fait connaissance à travers cette antenne sur Europe 1 et on ne se connaît pas vraiment. Moi je vous connais un petit peu plus que vous parce que j'ai une fiche que m'a présentée, que m'a préparée Florian. Et ce que vous avez vécu,

0: On vous écoute.
1: Oui, mais c'est bien ce qu'on m'a. Ben, du coup, suite à cet accident-là, j'ai été suivie par un psychiatre, un super psychiatre, vraiment. Donc moi, je suis en région parisienne, hein, un psychiatre qui est dédié aux attentats, aux gros traumatismes.
0: Alors, on va peut-être expliquer ce que vous faisiez. Enfin, là, vous avez arrêté, mais vous avez été pendant 40 ans, peut-être, vous pouvez expliquer ce que vous faisiez dans la vie.
1: Oui, je travaillais en milieu hospitalier auprès d'enfants.
0: Voilà. Très bien. Et d'enfants un peu dans situation, on va dire, un peu de difficulté.
1: Un peu. Difficulté. Ben là, ce jour-là, c'était ça. Pour moi, c'était, oui, beaucoup les bébés. Un peu de toute l'enfance. J'ai fait des crèches, j'ai fait, voilà, beaucoup d'emplois.
0: Et puis, il va se passer quelque chose. Il va se passer quelque chose dont vous n'êtes évidemment pas responsable.
1: Qui a fait basculer ma vie. On peut pas dire
0: ce qui s'est passé. Vous voulez pas?
1: Non, je ne viens pas par égard.
0: D'accord, voilà. Ok. Voilà. Et donc, enfin, il va se passer quelque chose de
1: donc, il va se passer quelque de chose grave. De très grave pour moi, hein, parce que je pense que j'ai été la plus impactée.
0: Psychologiquement.
1: Lors de cet accident et psychologiquement. J'ai eu une fracture, en fait. Ça a été. Voilà.
0: Vous avez été arrêté plusieurs mois.
1: Ah oui, j'ai été arrêtée plusieurs mois. J'ai tenté de reprendre à mi-temps parce que j'adorais mon travail, contre l'avis du psychiatre qui m'a dit bon, ben voilà. Donc je suis retournée à mi-temps, je suis retournée à temps complet. Et en fait, d'autres situations m'ont mis, je ne pouvais plus en fait. Je ne pouvais plus. J'étais arrivée au bout, je crois. J'ai essayé parce que c'était mon travail, c'était toute ma vie. Mais j'ai pas pu. Donc j'ai été arrêtée jusqu'à la retraite, parce que maintenant je suis retraitée.
0: Oui, voilà. Vous avez été arrêtée du coup avant votre retraite, combien de temps avant votre retraite?
1: Oh, j'ai été arrêtée, j'ai été arrêtée quasiment 2 ans avant la retraite.
0: Oui, 2 ans. Vous n'étiez pas du tout préparé à cet arrêt d'activité?
1: Pas du tout, non. Moi, c'était mon travail, c'était... à l'heure d'aujourd'hui, je travaillerais encore. Il ne m'était pas arrivé... J'ai 63, là, j'arrive à 64.
0: Oui.
1: Je pense que je serai encore en activité, parce que j'aimais tellement mon travail.
0: Et le travail, Michel, il ne faut pas perdre l'esprit que vous avez pendant 40 ans fait un boulot formidable et que vous n'êtes pas responsable de ce qui s'est passé. On va pas revenir, mais vous n'étiez pas responsable.
1: En fait, voilà, j'appelais surtout pour parler du suivi. J'ai eu un suivi, j'ai été accompagnée vraiment par un CMP juste à côté de chez moi.
0: Le CMP, c'est le centre médico-psychologique.
1: Médico-psychologique, voilà, attaché à l'hôpital Paul Guiraud de Paris.
0: Mm-hmm.
1: Voilà, l'hôpital psychiatrique, hein, bien connu, sur Villejuif.
0: Oui.
1: Et j'ai été accompagnée par un psychiatre qui m'a accompagnée pendant 3 ans presque. Formidable, il m'a écoutée pendant des heures, je pense que... Voilà, j'ai suivi un traitement, hein, j'ai eu un traitement médicamenteux parce que pour lui c'était inenvisageable que je n'ai rien.
0: Vous sortiez plus de votre lit, sortiez plus
1: non,
0: de chez vous, vous
1: je
0: étiez
1: plus, non.
0: Vous étiez totalement traumatisé.
1: Juste pour mes rendez-vous. J'ai eu peur parce que plus d'une fois j'ai pensé que ma vie était terminée. J'ai eu vraiment peur. Je pense que j'ai subi beaucoup de choses, hein, dans mon enfance. Je me suis retrouvée seule à 17 ans. Voilà, il m'est arrivé beaucoup de choses, mais je pense que ça, c'était le pire qui puisse m'arriver. Quand je vous dis le pire, c'est le pire.
0: Vous avez été entouré, hormis les médecins, et on va revenir vous étiez entouré de
1: mon conjoint. Ouais. Oui, mais vous savez, je voulais voir personne. Je voulais voir personne.
0: Pourquoi vous ne vouliez voir personne? Parce que vous aviez vraiment l'impression d'être responsable de ce qui était arrivé?
1: Ah oui, bien sûr.
0: Vous y avez vu un lien de causalité évident?
1: Ah oui. C'était, malgré que tout le monde me disait autour de moi que ce n'était pas ma faute, pour moi, c'était ma faute. C'était ma faute. Alors que, voilà, aujourd'hui, je sais que ce n'est pas ma faute. Hein. Parce que ce genre de choses, malheureusement, ça peut arriver n'importe où, n'importe quand, avec n'importe qui, ce qui m'est arrivé. Mais c'est arrivé avec moi. C'était la seule chose qu'il fallait pas.
0: Mais vous le dites, ça aurait pu arriver avec n'importe qui. Vous le reconnaissez.
1: Après une thérapie de presque 5 ans, j'ai fait... Alors, on parle du MDR. Moi, j'ai fait une thérapie avec ma psychologue, hein,

0: fantastique. Je dis toujours qu'elle m'a sauvé la vie. Enfin, ils m'ont sauvé la vie, tous autant qu'ils sont. Hein. Et j'ai fait une thérapie qui s'appelle l'ICV.
1: Oui, c'est l'intégration du cycle de vie. Ouais.
0: Voilà, vous connaissez.
1: Oui, ouais, bah, ouais. Oui, quand on fait cette émission, on se renseigne un peu.
0: L'ICV. Et c'est super. Et voilà. Bah après, effectivement, quand il arrive quelque chose comme ça, on met le doigt sur beaucoup d'autres choses. Ça fait remonter à l'enfance, à des traumatismes. Donc, ça a été vraiment un long, long travail. Et là, normalement, en début d'année, ben, presque 5 ans après, ben, plus de 5 ans après, normalement, après, je vais arrêter. Je ne vais plus aller, parce que je suis toujours suivie au CMP.
1: Ça a pris 5 ans. Ça a pris 5 ans de votre vie.
0: Ouais, ça a pris 5 ans.
1: C'est fou, Michel.
0: Parce que je vous dis qu'un traumatisme comme ça, en fait, ça réveille beaucoup d'autres choses. D'accord ? Comme on en parle beaucoup avec la psy, on ne parle pas que de ce qui s'est passé. On parle de pourquoi une telle répercussion sur moi.
1: J'ai encore beaucoup de stress.
0: Quand j'en parle, j'ai encore beaucoup de stress. Voilà, là, je vous parle, mais je suis encore toute tremblante.
1: Oui.
0: Voilà, parce qu'on en parle. Après, ça ne hante plus mon quotidien, mais pendant des jours et des jours et des jours et des jours, j'ai pleuré.
1: Vous avez besoin d'en parler aussi, Michel, parce que ça vous permet aussi de libérer un peu ce poids que vous portez, et qui est, même si, comme vous dites, à la fois le CMP vous a sauvé un peu la vie, l'ICV aussi, tout ce que vous avez fait, les rencontres que vous avez fait avec les professionnels.
0: J'ai pas arrêté, j'ai fait l'art thérapie, j'ai fait la cohérence cardiaque, j'ai fait la sophrologie, et j'ai fait des groupes, l'affirmation de soi, l'estime de soi. Enfin, là, je suis encore à nouveau sur un groupe encore, que je vais terminer après en février, et après, je pense que ma psychologue m'a dit qu'après, normalement, après, je dois pouvoir avancer toute seule.
1: Et vous avez rencontré des personnes qui avaient rencontré le même problème, le même traumatisme? Non, vous n'avez pas pu...
0: Non. Mais alors, j'en ai parlé à ma psychologue, parce que là, il y a eu l'anniversaire du Bataclan, il n'y a pas très longtemps. Et en fait, je me suis beaucoup intéressée à tout ce qui est pas... Enfin, j'ai essayé de regarder un petit peu... les films qu'il y a eu, les documentaires. Et
1: Vous avez vu les vivants sur France Télévisions?
0: Non, j'ai regardé, puis j'ai pas pu regarder. Non, j'ai pas pu. J'ai regardé un épisode.
1: Alors, on voit rien, hein. Voilà, c'est ça. Mais c'est intéressant, le cheminement, parce que, évidemment, ces traumatismes, ils avaient besoin de se retrouver ensemble. Dans la vie de tous les jours, c'était compliqué, mais beaucoup enfin arrivaient à évacuer leur traumatisme quand ils se retrouvaient ensemble, parce qu'ils avaient vécu la même chose.
0: Oui, je pense que ça fait du bien quelque part.
1: Oui, oui.
0: Là où je vais au CMP, j'ai fait beaucoup de connaissances, et il y a des gens que j'ai gardés en contact. On se voit régulièrement. On se voit régulièrement, pas forcément de ça, mais on est toutes là pour un peu la même chose, pour des traumatismes subis. Et donc, quand j'ai parlé à ma psychologue, j'ai dit, je suis tellement admirative devant tous les survivants du Bataclan, que ce soit les familles. Et elle me dit, mais en fait, Michel, vous savez que vous avez vécu un truc un peu pareil. Et moi, je ne vous mets pas ça du tout sur la même échelle. C'est pas pareil.
1: Parce que vous avez un sentiment de culpabilité qu'ils n'ont pas, évidemment.
0: Oui.
1: Eux ont été directement victimes. Et vous aussi, vous avez été victime du comportement. De la fragilité. Mais vous n'y êtes. C'est pas vous qui êtes à l'origine de la fragilité de ces personnes.
0: Non, je sais.
1: Donc vous aussi, vous êtes victime. La preuve, ça vous en a coûté quasiment 5 ans de votre vie. Ça vous a coûté 2 ou 3 années de votre travail. Vous auriez pu partir dans de meilleures conditions que celles où vous avez dû quitter vos fonctions, alors que vous avez...
0: Ah, je suis partie sur un échec. Alors que je me voyais tellement une fin de carrière triomphante.
1: Mais vous l'avez, c'est parce que...
0: J'avais coché toutes les bonnes cases, en fait. J'étais appréciée, j'étais
1: mais
0: bonne soignante.
1: Est-ce que quelqu'un autour de vous, quand je parle professionnellement, est-ce que quelqu'un autour de vous, professionnellement, vous en a voulu? Est-ce qu'on vous a fait un seul reproche?
0: Non, mais je pense que j'ai quand même été maltraitée par la hiérarchie.
1: Ah.
0: Ouais, j'ai été maltraitée parce que je devais avoir des horaires particuliers pour ne pas travailler, pour pouvoir aller faire les groupes que je faisais. Les plannings n'étaient jamais faits en conséquence. Enfin, il y a eu. Je pense que j'ai été maltraitée et je pense que ça a été trop vite banalisé. C'est pas ta faute, voilà. C'est pas ta faute. Là, faut arrêter. Enfin, les gens ne comprenaient pas.
1: Oui.
0: En les fait, collègues ne comprenaient pas qu'au bout d'un an, j'étais toujours. En fait, vous savez quoi? Je suis toujours en hyper vigilance maintenant.
1: Et oui, mais parce qu'il y avait une désorganisation du service ou de là où vous travaillez, dont vous n'étiez pas responsable, et vous auriez voulu au moins qu'il y ait une responsabilité collective de ce qui s'est passé, et pas on balaye pas d'un revers ce qui s'est passé.
0: Voilà, c'est ça. Puis je pense qu'on a banalisé l'impact que ça a eu sur moi parce que je pense que l'impact n'aurait pas été le même sur tout le monde. Voilà.
1: Ben vous avez quand on fait ce métier qui est d'assister les autres, c'est sûr qu'on le fait avec une telle bienveillance, une telle volonté d'entraide et que évidemment quand il y a ce genre de choses, le traumatisme est fort, bien sûr.
0: C'est pas sur moi que ça aurait dû tomber. En fait, c'est ça que je me dis. Parce que c'est pas gentil, hein, ce que je vais dire. C'est pas gentil, mais ça n'a pas eu d'impact sur. Enfin, il n'y a pas eu l'impact sur les autres qu'il y a eu sur moi. En fait, je suis la seule à avoir été comme ça. Je suis la seule. 5 ans après, je pense encore en parler, encore y penser, hein, parce que j'y pense. Il ne faut pas croire, parce qu'il y a le traumatisme, il n'est plus pareil, que j'y pense pas. J'y pense, il y a des dates anniversaires qui ne réchappent pas. Je dis toujours en rigolant, le jour où je penserai plus, c'est que j'ai Alzheimer et que j'aurai perdu la tête. Il n'y a que ça qui me fera oublier.
1: Vous n'arrivez pas aujourd'hui à avoir des moments pleinement heureux?
0: Ah si, bien sûr que si. Moi, j'ai deux petites filles qui sont arrivées entre-temps. Deux petites filles fantastiques.
1: Vous vous autorisez à être heureuse?
0: Ah oui, ouais. Ah là là, mais oui. Moi, ma maison, c'est faite de rire, de... Ah non. Puis je m'en occupe beaucoup. Enfin, ce sont mes trésors, je leur dis d'ailleurs. Ce sont mes petits trésors. Ce sont mes trésors. J'ai eu beaucoup. Elles sont arrivées au bon moment, en fait. Elles sont arrivées au bon moment.
1: Quel impact ça a eu dans votre vie personnelle?
0: Ah, j'ai changé. J'ai beaucoup changé. Peut-être pas encore suffisamment, mais j'ai un autre regard, en fait, sur le monde. J'ai un autre regard sur le monde. On me dit que je me prends encore la tête, mais je ne pense pas. Je pense que j'ai changé. J'ai changé beaucoup de choses. Mais d'abord, c'est simple. J'ai fait du tri dans mon répertoire. Parce que suite à ça, je me suis rendu compte de qui étaient les gens. Vous voyez, on me demandait tout à l'heure si j'étais accompagnée. Oui, j'ai été accompagnée. Mais pas par tout le monde. Mm-hmm. Donc, j'ai fait du tri. Voilà.
1: Et votre mari, comment il a vécu tout ça?
0: Alors, c'est mon conjoint, on n'est pas marié, mais voilà, c'est mon conjoint depuis 10 ans. Hein. Oui. Ouais. Non, il a été super chouette. C'est moi qui l'ai envoyé au travail après, je ne voulais plus qu'il reste à la maison, en fait. Je ne voulais plus qu'il y ait personne qui reste avec moi.
1: En fait,
0: je voulais être seule.
1: Hein. Oui, vous aviez besoin de ce temps.
0: Je voulais être seule et je dis que le CMP m'a sauvée parce qu'en fait, je me suis dit, tu as une chance, parce que de nos jours, on sait très bien que les places dans les CMP sont très chères. Quand on a la chance d'avoir une place dans un atelier, dans un rendez-vous avec une psy, il faut y aller en fait. J'avais encore cette lucidité de me dire, tu as la chance d'être accompagnée, il faut que tu mettes toutes les chances de ton côté pour t'en sortir. En fait, j'ai saisi tout ce qu'on m'a proposé.
1: Alors, tout ce qu'on m'a proposé, je l'ai pris au vol. Il y a Christelle qui nous dit, attendez, je mets mes lunettes pour voir de loin le message. Peut-être que Michel, vous pourriez voir une thérapeute spécialisée en EPST trauma. Je ne sais pas si ça vous dit quelque chose. EPST trauma. Alors, EPST en lettres majuscules, trauma, c'est très intéressant. Et que vous pourriez. Alors, apparemment, c'est avec l'exploration des couleurs. Vous en avez entendu parler?
0: Ah non, pas du tout, mais je m'en renseignerai. Je m'en renseigne. Je regarderai sur Internet. Moi, je suis preneuse de tout. Effectivement, si ça peut atténuer encore, parce que voilà, ça, là, c'est parce qu'on en parle, mais je veux dire, c'est plus un sujet dont je parle.
1: Vous n'en parlez pas, c'est plus le sujet du jour, oui.
0: Non, c'est plus, il y a longtemps.
1: Et puis vous voulez en parler à des gens qui peuvent vraiment vous aider, vous n'avez pas envie d'en parler juste pour en parler.
0: En fait, comme je rencontre des nouvelles personnes au CMP, parce qu'en fait, je crée facilement du lien, moi, je parle beaucoup facilement aux gens, je suis beaucoup dans le contact, dans l'accompagnement quand il faut aider un peu les gens et tout. Quand les gens ne me connaissent pas, « Ah, mais tiens, qu'est-ce que tu fais ?» En fait, les gens s'étonnent que je vais aller au CMP, en fait, parce que je suis, je suis dynamique, je suis joyeuse.
1: On l'entend, Michel. Voilà. Alors, j'ai regardé, alors c'est état de stress post-traumatique. C'est un trouble qui peut apparaître après un événement traumatisant, vécu directement ou indirectement. Donc ça peut être justement des attentats, ça peut être des accidents graves, ça peut être un décès brutal d'un proche.
0: Ah, je vais me renseigner.
1: Et, et ils durent plus d'un mois et peuvent apparaître immédiatement longtemps après. Et alors...
0: Ben là, ça va faire 5 ans, là.
1: Alors, ce n'est pas une faiblesse, ce n'est pas dans la tête. Est-ce que peut-on s'en sortir? Oui. Et en fait... alors, il parle de... Bah, remarquez, il parle de la même chose, hein, EMDR ou TCC, thérapie... Il y a des TCC, des thérapies du trauma.
0: Ah oui, bah, j'ai fait l'ICV, c'est vrai que ça a été...
1: Oui, ça doit être pareil à peu près.
0: Oui, c'est très gentil. Merci beaucoup pour le message.
1: C'est Christelle, oui, qui... Bah, en fait, alors, je ne vous cache pas, hein, on se dit tout, hein, Michel. Maintenant, on se parle depuis quasiment 20 minutes, donc on se dit tout. Évidemment, sur les SMS au 739-21 sur Europe 1, tout le monde dit « Mais qu'est-ce qui s'est passé ?» Parce qu'ils ont envie de comprendre. On peut le dire d'un mot simplement, parce que de toute façon, encore une fois, vous n'êtes. On ne donne pas de nom, on ne donne pas de lieu, on ne donne rien. On peut peut-être dire juste en un mot, enfin, si vous m'y autorisez, moi je peux le dire, ou vous le dites vous, comme vous voulez, Michel.
0: En tant que soignante, j'ai assisté impuissante au suicide d'une adolescente.
1: Voilà.
0: J'ai pas assisté.
1: Non, vous n'étiez pas là, justement.
0: J'étais pas là.
1: Elle vous a envoyé ailleurs. Elle a profité que vous étiez parti ailleurs parce qu'elle vous l'a demandé d'ailleurs. Et voilà. Et voilà. Ouais. Et elle a commis l'irréparable.
0: Je suis en colère après elle. Des fois, je lui dis Pourquoi tu m'as fait ça, moi? On s'entendait bien.
1: Mais je pense qu'elle était tellement... Ouais. Vous savez, on mesure pas... On pense qu'on a beaucoup de pouvoir sur les autres, mais on n'a aucun pouvoir
0: non.
1: quand quelqu'un...
0: Mais non, je l'ai appris,
1: Quand quelqu'un est dans un malaise terrible, c'était ce jour-là avec vous, mais ça aurait été demain, hélas, avec quelqu'un d'autre, ou la veille, encore avec quelqu'un d'autre. On peut pas s'accorder beaucoup de pouvoir, vous savez. On peut s'accorder aucun pouvoir en la matière. On n'a aucun pouvoir. Et on aurait aimé pouvoir arrêter la tristesse, la faiblesse, le stress, l'angoisse. On aimerait. Combien de gens autour de nous souffrent vraiment de détresse morale? Et on peut avoir tous les mots, on peut avoir un regard, on peut avoir un geste, on peut avoir tout ça. Mais quand les gens plongent, parfois. Parfois, on est hélas d'aucun secours et seul, des centres spécialisés, peut-être des traitements, des accompagnements avec puissants, forts, qui peuvent vraiment aider peut-être. Et encore faut-il que la personne ait au fond d'elle un soupçon d'envie.
0: Non, mais je suis plus fâchée avec elle, ça y est, c'est fini.
1: Non, mais moi, je veux surtout pas...
0: Je veux qu'elle soit bien où elle est.
1: Et moi, je veux que vous soyez bien avec vous, que vous ne soyez pas fâchée contre vous.
0: Mais moi, j'ai des filles et des petites filles formidables. Et elles m'ont sauvée, ces petites. Quand je les regarde, je me dis...
1: Mais oui, mais c'est ce que vous avez transmis aussi, c'est ce que vous avez donné, parce que vous avez réussi. Vous vous rendez compte, vous venez d'une enfance maltraitée, d'une enfance... cabossé, vous avez réussi à créer une famille, des enfants, des petits-enfants, vous avez consacré 40 ans de vie aux autres, vous avez aidé les autres, vous leur avez apporté votre bienveillance, votre aide, vos soins, vos...
0: il a fallu ce soir-là.
1: Mais oui, mais c'est effectivement, mais c'est...
0: C'est la vie, c'était comme ça. C'était écrit. Maintenant, vous savez, avec vous me disiez qu'est-ce qui avait changé, y a ça qui a changé, c'est que maintenant je suis pas devenue fataliste, mais je me dis quand ça doit arriver, ça arrive. Voilà.
1: Et vous êtes aux aguets, vous dites maintenant que vous êtes aux aguets.
0: Moi, je suis en hyper vigilance tout le temps.
1: Et vous avez peur
0: J'ai pas pu conduire pendant des mois. Les souterrains, je peux toujours pas y aller. J'ai eu des répercussions sur mes comportements au quotidien. Les courses, j'allais faire les courses et puis d'un coup, ils me prenaient une bulle d'angoisse. Hop, je partais, je laissais le caddie dans le magasin. Voilà, ça a été Non, mais j'ai voulu m'en sortir. De toute façon, j'ai voulu m'en sortir. Donc, je m'en suis sortie.
1: Vos collègues,
0: je voulais en parler ce soir.
1: Vos collègues n'ont pas été à la hauteur. Vos collègues à l'époque n'ont pas été à la hauteur pour vous accompagner, pour vous aider.
0: Mes collègues ont été sympas au début, mais il fallait que ça me passe en fait. Il fallait que ça me passe de pas aller bien. Et malheureusement, ça pouvait pas me passer. Ça passe pas comme ça. Ah, ça y est, il faut passer à autre chose. Ah, tu vas être mamie, ça va être super. Ben voilà,
1: Pas ça que vous aviez envie d'entendre. Vous aviez envie d'entendre.
0: Mais je voulais pas qu'on me plaigne, surtout pas.
1: Aviez envie d'en parler.
0: Mais je voulais surtout pas qu'on me dise pas ça.
1: Ça. Il fallait prendre la mesure.
0: Voilà.
1: Et cette mesure-là, vous avez
0: travaillé
1: du temps.
0: Dans un service où, ben, en fait, j'étais plus tranquille. En fait, la nuit, j'étais en hypervigilance tout le temps. Ça, les gens, ils ont pas compris. C'est-à-dire que j'étais assise dans mon siège et j'étais à l'affût du moindre truc. Voilà, et ça, c'était plus possible à la fin. En fait, c'est ça que je ne pouvais plus vivre. Alors que mon travail, je crois que ça a été la chose la plus importante de ma vie avec mes enfants. Le travail, c'était au départ, même il y a une époque où même mon travail, c'était tellement tout. Et les gens, ils n'ont pas compris ça a brisé quelque chose, ça, c'est sûr. Mais après, ça m'a appris à grandir sur d'autres points.
1: Oui, c'est vrai.
0: Ça a été, parce que j'ai eu un accompagnement exceptionnel.
1: Le centre médico-psychologique, c'est accessible à tous, je crois, c'est gratuit.
0: Oui, c'est gratuit. Alors moi, c'est mon psychiatre qui m'a envoyé, parce que mon psychiatre, on n'était pas dans la cellule au CMP, il était hospitalier. Et on passait des fois 1h30, je pense qu'il n'a jamais regardé l'heure quand j'arrivais. Il m'a pris le temps qu'il fallait. Et il m'a dit, mais là, en fait, il faut aller quelque part. Donc, il m'a fait une lettre. Je me suis présentée au CMP et ils m'ont pris tout de suite.
1: Et il y a des CMP partout dans toutes les régions, je pense.
0: Il y a des CMP partout, mais il y a beaucoup d'attentes. Il y a beaucoup d'attentes. Il y a des psychiatres débordés. Donc, moi, j'ai eu beaucoup de chance d'avoir le psychiatre à l'extérieur. Parce que ça aurait été au CMP, je n'aurais pas eu l'accompagnement. J'aurais eu un accompagnement, mais pas quand j'entends mes copines parler. Elles voient le psychiatre un quart d'heure. Parce qu'il y a tellement de gens qui attendent.
1: Oui, c'est souvent le cas pour les prescriptions
0: médicamenteuses. Il a été sensationnel, mon psychiatre. Mais
1: vous aussi.
0: Et il m'avait dit, vous irez mieux, vous allez voir, vous irez mieux quand vous serez à la retraite et que vous aurez des petits-enfants. Et il a eu raison.
1: On aime entendre votre rire, Michel, et votre sourire.
0: Ah oui, non, mais moi, je suis joyeuse. Je ris tout le temps. Je suis un vrai pitre.
1: Vous l'êtes pour vos petits-enfants. Michel,
0: j'ai ma joie. Ah oui.
1: Michel, c'était très agréable de parler avec vous, malgré la...
0: Mais moi aussi, également, avec vous. Il y a de l'émotion, mais ça va mieux, là.
1: Tant mieux, vous voyez. Voilà, c'est passé.
0: Je
1: comprends, mais on ne peut pas passer. C'est ce qui s'est passé n'est pas anodin et on mesure le traumatisme que vous avez vécu et que vous continuez quand même lorsque vous en parlez à qu'on ressent évidemment, mais c'est toute la sensibilité et la belle personne que vous êtes, Michel.
0: Je pense que je suis ultra sensible, moi.
1: Mais oui, mais vous pourriez pas faire ce que...
0: Pour un an, mais je suis aussi gaie que ce que je peux être, triste. Non, je suis plus triste. Faut pas que je dise ça. Je ne suis plus triste.
1: Michel, vous pouvez tout dire.
0: Je suis bien dans ma vie et je suis retraitée et j'en profite.
1: Profitez-en, vous avez raison.
0: Et je souhaite une bonne nuit à tout le monde,
1: merci,
0: à tous les
1: Michel,
0: auditeurs.
1: Merci, c'était pas évident de parler.
0: Merci beaucoup pour votre écoute. Non, je vous remercie. J'écouterai le podcast. Merci beaucoup.
1: Oui, écoutez en replay.
0: Bonne fin de nuit,
1: merci
0: Roland.
1: Au revoir.

0: Bonsoir Marianne.
1: Oui, bonsoir Valérie.
0: Merci d'être avec
1: nous. Je vous remercie de me recevoir à l'antenne.
0: Avec plaisir.
1: Voilà, pour parler de ma maman,
0: oui.
1: Qui a été placée en état sept enfants contre son gré par mes frères et sœurs. Elle est là-bas dans cet EHPAD depuis août 2023.
0: Oui.
1: J'avais fait le nécessaire, que je vous explique. Elle est rentrée en traumatologie puisqu'elle avait tombé, donc elle s'est cassé le col de l'ufer. Excusez-moi.
0: Quel âge elle a, votre maman?
1: 91 ans.
0: 91 ans. Donc elle s'est cassé le col du fémur il y a 2 ans, à peu près.
1: Oui,
0: voilà. C'est ça,
1: donc,
0: voilà.
1: Suite à ça, elle a rentré en traumatologie, ils l'ont opérée. Après, elle a été en gériatrie, mais comme elle ne pouvait plus marcher, moi, je m'étais proposée de le garder. Mes frères et sœurs n'ont pas voulu, donc elle a été placée en EHPAD.
0: D'accord, mais pourquoi ils ont refusé, vos frères et sœurs? C'est quand même une très très grande chance dans une fratrie d'avoir un enfant qui reste aux côtés de son parent âgé et qui en plus en perte de mobilité.
1: Parce que soi-disant que maman, elle était plus sécurisée dans un établissement comme ça, voilà. Voilà, donc...
0: Elle était en fauteuil, votre maman, quand elle est sortie?
1: Chez elle marchait. Elle marchait, elle avait encore toute sa tête. Elle perdait un petit peu de mémoire, comme beaucoup de monde, voilà.
0: Oui, bien sûr. Et quand elle est sortie, quand le col du fémur s'est ressoudé, quand tout est rentré dans l'ordre, elle a continué d'être autonome?
1: Justement, elle a été en traumatisme.

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